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1: 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من التلميذ للطالب للأدولت وصولا إلى المستويات المتقدمة، باش نكتشفوا شنو هو جديد وشنو هو اللي تبدل في طريقة التعليم. نرحبوا بضيوفنا من جديد، يحضروا بحضنا في كومبيزون مدام كورا مديرة السنتر دو لانغ في 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
2: Oui, donc merci Mardi. Donc comme vous l'avez dit, le centre de langue, l'Institut français, on est très attaché à l'analyse du besoin de tous nos apprenants. Et là, on pense qu'on va avoir un vrai besoin parce que c'est bientôt la rentrée. Et évidemment, après 4 mois de vacances ou quelques semaines pour les adultes, il est possible que votre enfant ou vous-même ayez oublié votre français cet été. Mais pas de panique parce qu'on a préparé plein de nouveautés au centre de langue pour mieux vous accueillir, mieux vous orienter, mieux vous enseigner le français et surtout mieux vous aider à réussir votre projet de vie. Parce que c'est ça en fait, apprendre le français, c'est pas seulement avoir une bonne note à l'école, mais c'est aussi préparer son avenir et c'est une clé pour s'ouvrir au monde.
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2: دونك لا بروميير شوز سي ان اكويل، دونك كونت اون با اكويير نوز ابرونون كي سوا ديز انفان، دونك ديز ادولت scolaires ou des adultes, on va leur faire rencontrer un conseiller d'orientation, un conseiller pédagogique. L'objectif ici, c'est de comprendre et d'identifier le besoin, l'objectif d'apprentissage de l'apprenant. Pourquoi il vient apprendre le français? Est-ce que c'est pour mieux réussir à l'école et pour mieux suivre ses cours à l'école ou à l'université? Est-ce que c'est pour développer des compétences professionnelles spécifiques? Est-ce que c'est pour partir en France, etc. Est-ce que c'est pour réussir un examen important de la scolarité tunisienne? Donc là, l'apprenant, qu'il soit scolaire ou adulte, il va rencontrer ce conseiller d'orientation pédagogique qui va tester son niveau et, en fonction des questions qu'il va lui poser, identifier son projet. pourquoi j'apprends le français, pourquoi j'ai besoin du français. Et donc on a, nous, ensuite toute une série, un parcours, des parcours spécifiques qui vont répondre aux besoins des différentes personnes, avec une continuité pédagogique pour permettre aux apprenants, tous nos apprenants, de réussir leur projet de vie. Donc ça, c'est une première chose, un nouveau service de conseil pédagogique avec des parcours.
1: Cora, nous voyons que l'interjumène Karim n'est pas forcément tout seul le nocturne.
4: Donc, la première chose, تحديد احتياجات كل متعلم عنا تلامذة كبار ولا مهنيين اختبار مستوى ومقابلة مع مستشار بيداغوجي باش نفهموا دابور مشروع المتعلم ونوجهوه للمسار يكون الأنسب اللي هو سواء شخصي جامعي وإلا مهني.
1: D'accord. Donc, vas-y, Cora.
2: Donc, la deuxième chose aussi, c'est qu'on a adapté nos contenus. Donc, on a, et ça, on va l'aborder un peu plus longuement ensuite. Donc, on adapte les contenus, on va créer beaucoup de nouveaux cours que je vais vous présenter avec Zora tout de suite. Mais on a aussi adapté les rythmes. Ça veut dire qu'aujourd'hui, l'ensemble de nos cours adultes sont accessibles soit en présentiel, soit en distanciel.
1: Ah, d'accord. Voilà, aussi donc, en ligne.
2: En ligne aussi. D'accord. Voilà. Et donc ça nous permet de nous adapter aux besoins de la personne. Est-ce qu'il est trop occupé? Est-ce qu'il habite loin? C'est pas un problème. Il peut suivre avec la même qualité tous nos cours. Donc ça, c'est la deuxième chose. La troisième, c'est que on a des cours qui sont multimédia. C'est-à-dire des cours qui sont variés. On a des ressources pédagogiques créées par nous ou qu'on va aller chercher ailleurs et qui sont adaptées à tous les profils d'apprentissage.
1: D'accord.
2: Donc, dans les profils, on a les auditifs, ceux qui apprennent en écoutant. Donc, on va leur proposer des podcasts, on va leur proposer des audios. On a les visuels, ceux qui apprennent en vidéo, en images, etc. Et on a les kinesthésiques. Kinesthésiques, c'est ceux qui apprennent en faisant, en bougeant. Et donc là, on a des jeux de rôle, on a du théâtre, on a la communication orale. Et ça, c'est très important puisqu'on adapte nos contenus, notre pédagogie au profil d'apprentissage et aux besoins d'apprentissage des apprenants.
1: Parfait. Karim ?
4: Donc, par rapport à ce qu'a dit Cora, donc, احنا, en fait, donc, l'objectif نتاعنا هو تكييف المحتوى ونسق حسب احتياجات المتعلم. Que ce soit بالحضور المباشر ou إلا عن بعد. Donc, on propose donc دروس متعددة الوسائط تتناسب مع مختلف طرق التعليم, donc البصرية, السمعية والحركية بالنسبة مثلا التياتر etc. Donc, l'objectif bien sûr c'est تحديد donc المهارات اللازمة باش المتعلم ينجح في المشروع نتاعو. على خاطر المتعلمين كل واحد عنده مشروع, donc مش باش نعلمهم مشروع unique واحد للعباد الكل, mais مشروع orienté و فردي.
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3: أي C'est pour ça qu'en fait on a travaillé toute cette année sur une nouvelle offre de cours qui va permettre de mieux répondre aux besoins et aux attentes des publics, et on a utilisé plusieurs outils comme des questionnaires de satisfaction, des enquêtes d'analyse de besoins, des enquêtes terrain aussi, pour vraiment identifier les compétences اللي نستحقوهم, مش ننجحوا في القرايه, مش ننجحوا في الuniversité, مش ننجحوا في خدمتنا ولا مش ننجحوا في لي بروجي بيرسونيل انترنا. سي بور سا كون ا كري دونك سي تو سي تو سي
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3: Alors pour les scolaires, donc les enfants et les adolescents, on a créé toute une nouvelle gamme qu'on appelle objectif réussite. D'accord. Et l'objectif c'est d'accompagner tous les apprenants pour les préparer aux épreuves de français, pour les concours d'entrée dans les collèges pilotes, donc les examens de la 6e, les examens de la 9e, le baccalauréat, ou même le DELF junior. Donc on a des sessions spécifiques pour, avec cet objectif-là, la réussite à ces épreuves-là. pour les adultes, on a complètement repensé l'offre de cours et notre façon.
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3: مش نجم ينجح dans les meilleures conditions à ces épreuves là.
1: Parfait.
3: À toutes ces à tous ces examens.
1: Parfait. نتعديو للنقطة الثانية.
3: Pour les adultes,
1: les adultes oui.
3: Donc on a repensé un petit peu notre façon de faire et on a changé un peu notre approche pour la rendre plus active et on a décidé donc de travailler sur une pédagogie qu'on appelle la pédagogie de projet.
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3: alors qu'est-ce que c'est la pédagogie de projet c'est on va مش نخرجوا من البيداغوجي un peu traditionnel اللي هي conjugaison grammaire exercice d'application activité مش نوليو نستعملوا اللي حفظناه الكل pendant la session مش نعملوا حاجات مش نعملوا un projet مش نخدموا مع
1: il passe à l'action
3: voilà exactement pour faire les choses pour réaliser des tâches concrètes et pour travailler avec les autres
1: c'est bien en plus il y a fait à l'oral côté oral exactement. Est le plus important
3: exactement toutes les compétences sont travaillées compréhension écrite compréhension orale expression écrite expression orale on travaille toutes les compétences et l'apprenant il devient acteur de son apprentissage
1: oui,
3: il
1: oui,
3: joue
1: oui.
3: un rôle pour arriver à ses projets et
1: c'est
3: le
1: bien.
3: Français n'est plus juste une discipline ou une matière non. le français c'est devenu un outil pour faire les choses pour agir pour communiquer avec les autres
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3: il faut savoir juste que cette approche elle a plusieurs avantages par rapport à une approche qui est traditionnelle, elle va nous donner du sens. Il faut aller chercher ce cours-là au centre de langue de l'Institut français. Mais elle va améliorer l'implication. نعرف شنو الاوبجيكتيف نتاعي وين مش نوصل
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3: لازمني مش نوصل الاوبجيكتيف هذا لازمني نخدم مع العباد الاخرين travailler avec le groupe et on visualise en plus les progrès puisqu'à chaque étape du projet je vois comment j'évolue
2: voilà et ce qui est aussi juste un complément
1: oui, Cora, oui.
2: c'est que cette pédagogie projet elle a été réalisée par nos équipes d'ingénieurs pédagogiques en interne et ça a été pensé pour les Tunisiens et par des Tunisiens. Et c'est ça qui est intéressant de voir, c'est qu'on ne travaille plus que sur des méthodes internationales qui sont certes très, très, très, de très haute qualité, mais là, on sort un peu de ces méthodes qui sont classiques pour l'ensemble de la planète et qui ne sont pas pensées pour des Tunisiens, avec un projet, un complément de pédagogie qui a été fait pour et par des Tunisiens et où on va vraiment venir coller au quotidien aux besoins de la personne, de nos apprenants, pour leur donner vraiment un sens, un objectif d'apprentissage. Et ça, c'est vraiment quelque chose qui est très nouveau, qu'on n'a pas vu encore dans d'autres centres. Et c'est pour ça qu'on voulait vous en parler aujourd'hui, puisque c'est une pédagogie qui a fait ses preuves et qui marche très, très bien. Voilà.
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2: وي tout à fait donc là la pédagogie projet dont tu as parlé Zora c'est pour du niveau débutant à intermédiaire à partir du moment où l'apprenant il commence à entrer au niveau B2 qui est un niveau avancé là il va avoir des challenges à réaliser puisque le français ici, c'est vraiment un outil pour réaliser son projet personnel, professionnel ou académique. Et donc, on a analysé les attentes de nos apprenants, on a analysé le marché du travail tunisien aussi, et on a identifié qu'on a des grandes familles de compétences qui sont aujourd'hui indispensables à maîtriser.
1: Lesquelles ?
2: On a tout ce qui est coopération, résolution de problèmes complexes, et on a aussi tout ce qui est communication et prise de parole. Donc en fait tout ce qui est collaboratif, tout ce qui est résolution de problèmes complexes et tout ce qui est prise de parole en public et communication, ce sont des soft skills. Mais ce sont des soft skills qui sont absolument indispensables. Voilà. qui sont absolument essentiels de maîtriser. Et aussi en langue française. Pourquoi en langue française ? Parce que sur le marché du travail tunisien, on a donc analysé 8000 offres d'emploi et 80% de ces offres demandent un français courant. Donc on a non seulement les compétences transversales, soft skills à maîtriser, mais aussi en langue française. Donc on a pris toute l'année dernière là, à concevoir ces nouveaux parcours pour pouvoir proposer des contenus qui vont être donc plus efficaces, puisque orienté sur des besoins et des développements de compétences demandées sur le marché du travail tunisien en langue française. Et donc, on est aussi sur des contenus qui sont moins chers parce que c'est hors manuel, puisque c'est du contenu que nous avons créé nous-mêmes avec nos ingénieurs pédagogiques, et donc une vraie équipe professionnelle et très efficace. Et donc, en fonction du projet de la personne, quand il a fini son niveau intermédiaire, on va lui proposer donc, un conseil pédagogique. Si tu es à l'université, nous avons un parcours objectif université. Si tu cherches un emploi, nous avons un parcours objectif entretien d'embauche. Et si tu veux développer des compétences et des soft skills transversales indispensables professionnelles, nous avons aussi ces différents parcours. Et ça, c'est quelque chose qui est absolument essentiel parce que c'est non seulement on part du besoin de la personne, mais aussi le besoin du marché. Et donc, on arrive à créer des parcours qui sont plus efficaces, plus engageants et moins chers pour arriver à faire réaliser le projet de vie de la personne de manière plus rapide.
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3: 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Donc, il y a effectivement TV5 Monde Plus. qui permet donc de pratiquer le français tout en se faisant plaisir. Donc à partir, en fonction de notre âge et en fonction de nos goûts, de nos centres d'intérêt. Donc pour les tout petits, on a les dessins animés. Pour les plus grands, on a les séries et les podcasts. Et pour les adultes, des films, des reportages ou des documentaires. Et il existe également une bibliothèque numérique en fonction donc des livres numériques, en fonction de l'âge et des centres d'intérêt. L'idée, c'est vraiment de multiplier les occasions de pratiquer le français en écoutant, en regardant, en lisant
1: et en
3: pratiquant, exactement. Et en pratiquant avec le centre de langue de l'Institut français.
1: Donc avec TV5 plus.
3: TV5 Monde plus.
1: Voilà. Voilà. Voilà. C'est la totale Google, t'as un texte TV5 Monde.
3: Exactement. Ou Batem Chiwin. Exactement. Selon ce qui vous intéresse.
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2: وي اي دونك بور فينير ديكوفرير توت سي nouveautés, on vous attend et vous êtes les bienvenus dans nos cours. On a une session qui commence le 1er septembre, elle s'appelle
1: mardi.
2: C'est la session de pré-rentrée qui s'appelle Refresh Your French.
1: Comment s'appelle
2: Refresh Your French.
1: En anglais.
2: En anglais, oui, parce que nous on est pour le multilinguisme. On pense qu'il faut maîtriser plusieurs langues dans la vie pour réussir son projet et donc on a voulu faire un clin d'œil à nos concurrents les anglophones, mais évidemment toute la session est en français.
1: Un petit clash
2: pour clasher le British Council. Refresh Your French, ça permet de revenir au français en douceur. Donc c'est une session intensive pour les enfants et pour les adultes qui commencent ce mardi. Donc vous êtes les bienvenus pour vous inscrire et venir découvrir toutes nos nouveautés. Et bien sûr aussi les sessions habituelles, extensives qui reprennent en octobre, ensuite donc automne, hiver, printemps, été, etc. Toutes les infos sont sur la page Facebook de l'Institut français de Tunisie. Je vous invite à venir nous suivre. Et encore une fois, bienvenue à tous et très très belle rentrée.
1: Merci.
4: 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Donc الفئة العمرية الكل, donc صغار, primaire, collège, lycée ou adulte, étudiant, lycéen ou bien حتى اللي رجعوا يخدموا ومن بعد الصلاة.
3: Dans nos 12 pôles.
4: Voilà.
1: Oui,
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Salut, bien c'est moi, David Bandetta. 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